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8: Bon jeudi matin, le 24 septembre, 6h30. Présentement, sur Environnement Canada, on m'indique 1 degré seulement. C'est pas chaud, hein? Moi, je suis entrée dans ma voiture ce matin. Première chose que j'ai faite, c'est partir le chauffage. Ouais, en ce 24 septembre. Il y avait quasiment de la gelée là, sur les vitres. C'était un matin assez frisqué. Alors, je vous invite à vous habiller comme il faut pour la première partie de la journée. Mais sinon, ce sera quand même beau là, aujourd'hui. Dans les prochaines minutes, les trois accords s'en viennent en musique. J'ai Marc Dupré, Jérôme 50 et pour l'instant Alex Warren avec Ordinary à Max 103.
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À la

Chanson tirée du premier album des Trois Accords, Gros Mammouth Album Turbo, je m'en souviens vraiment très bien. Saskatchewan, toujours aussi bon d'entendre cette chanson-là. 6h47, météo aujourd'hui. Belle journée, c'est pas chaud ce matin, mais ça va grimper assez rapidement. Là, on prévoit quand même 21 degrés sous le soleil. Belle journée qui est annoncée ce soir et la nuit prochaine. Le mercure descendra à 4. Demain, vendredi, généralement ensoleillé avec un maximum à 20 degrés. Samedi, 20 degrés, plutôt nuageux. Et dimanche, retour du soleil et 23 degrés. Présentement, 1 degré sur Valleyfield. Yannick Michaud sera là avec le bulletin de nouvelles dans quelques minutes. Teddy Swims en musique, Billy Dupage. Et pour l'instant, Maxime, la voici avec Partout, tu me suis à Max 103.

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2: Bonjour Madame, Monsieur, ici Yannick Michaud et voici vos informations Gravité Info à Max 103. De nouvelles murales extérieures verront le jour sur des édifices du quartier Bellerive, notamment sur un mur de la clinique vétérinaire du Havre et un autre du salon de quai Valleyfield. L'artiste Yannick Picard compte déjà plusieurs réalisations à son actif. En plus d'avoir laissé sa trace dans plusieurs villes du Québec, il a aussi signé des murales au Mexique, au Honduras ainsi qu'à Winnipeg, Toronto et Montréal. Maintenant, c'est sur le mur de la clinique vétérinaire du Havre, côté boulevard du Havre, qui laissera aller son talent en explorant une thématique animalière. À quelques mètres de là, Adèle Reeves s'affaire à colorer le vaste mur du salon de quilles Valleyfield aux couleurs des quilles et de l'ancien propriétaire du salon, le pilote d'hydroplane Robert Théoret. L'artiste de Rigaud prévoit consacrer une cinquantaine d'heures à la réalisation de cette immense fresque qui pourra être admirée par les usagers du stationnement adjacent. Ses œuvres viennent s'ajouter aux autres murales urbaines réalisées au centre-ville de Salaberry de Valleyfield depuis 2 ans. Le consortium formé de médias locaux est heureux de dévoiler les candidats qui participeront à sa série de débats organisés dans le cadre des élections provinciales. Ces rencontres permettront à l'électorat d'entendre les positions des personnes candidates sur les enjeux régionaux prioritaires afin d'éclairer un choix et de favoriser la participation au scrutin du 5 octobre. Les débats seront web diffusés en direct sur les plateformes du consortium et de ses collaborateurs. La population est invitée à se connecter dès 17h les 28 et 29 septembre. Ainsi, le 28 septembre à 17h pour les débats de Vaudreuil et à 19h30 pour Soulanges. Le lendemain, 29 septembre à 17h pour Huntingdon et à 19h30 pour Beauharnois. Enfin, on se parle, les Braves accueillent les Prédateurs de Joliette ce soir à compter de 19h30 à l'Arena Salaberry. Voilà ce qui complète. Pour plus de détails, consultez le www.journalsaintfrançois.ca.
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0: Donc, encore aujourd'hui, les gens se demandent, c'est quoi un CAB, un centre d'action bénévole? C'est quoi son rôle? Pouvez-vous nous décrire en quelques mots, là, c'est quoi exactement?
1: Oui, un centre d'action bénévole, souvent aussi appelé un CAB, c'est un organisme communautaire à but non lucratif qui a pour rôle de soutenir, organiser l'action bénévole dans la communauté. Le centre d'action bénévole de Valleyfield, il a été fondé en 1982, pour soutenir les besoins de la population, les aînés, puis les personnes vulnérables. Chaque jour, notre équipe de bénévoles donne de leur temps, de leur énergie pour contribuer à aider, soutenir, puis accompagner. Ils contribuent à un mouvement d'entraide solidaire qu'on a bien besoin. Oui. Actuellement. Puis ça fait une très grande différence pour les usagers, mais ça fait aussi une très grande différence pour eux, les bénévoles. Ça leur apporte beaucoup.
0: Mm-hmm. Concrètement, là, qu'est-ce que ça fait un centre d'action bénévole?
1: Ben, premièrement, on accueille, on recrute, puis on accompagne les gens qui désirent devenir des bénévoles. Au total, notre organisme, on en compte 300.
0: Wow.
1: Actuellement. Ce chiffre-là, ça paraît impressionnant, mais tous nos services sont offerts par des bénévoles. Donc, on est continuellement en recrutement. Oui. Pour répondre à la demande qui est de plus en plus grandissante. L'année passée, 7400 personnes ont été aidées.
0: Énorme.
1: Puis, ça représente à peu près 12 000 heures de bénévolat. Ouais. Donc, le bassin de bénévoles est toujours très, très important.
0: Mm-hmm.
1: Pour faire rayonner l'importance du bénévolat puis l'engagement bénévole, on est présent pour les accompagner dans leur rôle au quotidien. Ça fait partie de notre mission principale. En fait, nos bénévoles doivent être
0: formés.
1: Ben heureux dans leur rôle.
0: Oui, aussi.
1: Bien,
0: oui.
1: Ils ont la chance de faire ce qu'ils aiment quand ils sont à la retraite ou.
0: Ben oui, c'est d'aider la population.
1: C'est ça. Ensuite, on offre des services aussi de soutien aux autres organismes communautaires.
0: Ah, ouais.
1: Qui ont besoin de bénévoles. Donc, un autre organisme pourrait nous faire la demande. Exemple, cette année, le triathlon nous a fait une demande pour recruter des bénévoles pour cet événement ponctuel-là. Donc,
0: ah, ben oui, vous offrez.
1: Les autres.
0: Oui, vous prêtez vos bénévoles, vos valeureux bénévoles.
1: On prête les nôtres, puis on partage la demande parmi notre réseau. Donc, c'est toujours ça, l'entraide entre les organismes communautaires.
0: Tellement. Exactement. C'est quoi les territoires et les clientèles que vous desservez?
2: En fait, nous offrons des services de deux types de clientèle. Premièrement, l'ensemble de nos services s'adresse à toute la population de 50 ans et plus à Salaberry de Valleyfield et Saint-Anislas-de-Coscar. Certains services priorisent des aînés de 65 ans et plus selon leurs critères d'admissibilité, mais aussi la possibilité, la disponibilité, excuse-moi, des bénévoles. Le deuxième type de clientèle, c'est la proche aidance. Les proches aidants de tout âge qui prennent soin d'un proche de 50 ans ou plus au quotidien ou de façon occasionnelle. Par exemple, un étudiant de 22 ans qui prend soin de son grand-père de 68 ans peut s'inscrire et être accompagné dans son rôle de proche aidant. Pour les proches aidants, le territoire que l'on dessert est un petit peu plus étendu que Valleyfield, que Salaberry de Valleyfield, Saint-Anislas-de-Cosca. On ajoute Beauharnois, Saint-Étienne-de-Beauharnois et Saint-Louis-de-Gonzague.
0: Wow! Pour mieux comprendre là, à quoi ça sert un centre d'action bénévole, c'est quoi les services en général là, qui sont offerts au CAB à Valleyfield?
1: Notre CAB, en fait, dessert un éventail de services qui est soutenu par notre équipe de bénévoles. En passant, chaque CAB offre pas la même palette de services. Donc, nous, on a une offre de services, mais le CAB de Vaudreuil en a un autre, le CAB de Bornois en a un autre. Donc, ceux qui nous écoutent puis qui sont pas sur notre territoire, je vous invite à vérifier, communiquer avec le CAB de votre région pour savoir c'est quoi les services qui sont offerts. Chez nous, nos services se séparent en quatre catégories. Les services de partage, les services d'accompagnement, les services de divertissement et ceux qui sont spécifiques pour les proches aidants.
0: Oui. On commence par les services de partage. C'est quoi concrètement?
1: Les services de partage, c'est des services d'échange qui permettent aux participants inscrits

0: principalement de socialiser puis de briser l'isolement. Donc, on a le service des appels de bienveillance.
1: Wow.
0: Le bonjour quotidien, le dîner de l'amitié, on a une équipe de bénévoles qui est formée par la MAPAC qui cuisine des repas une fois par semaine à 35 usagers qui viennent pour échanger ensemble, discuter, puis fait que ça les fait sortir de chez eux, ça brise l'isolement, puis ça les fait socialiser.
1: Mm-hmm.
0: On a aussi le service des visites amicales, puis le parrainage. Dans les services de partage, il y a aussi le volet intergénérationnel entre bénévoles et élèves du primaire. Le jumelage enfant-bénévole, en plus de donner l'amour des mots, parce que c'est des services qui aident les élèves là, au niveau de l'écriture ou de la lecture. Ça fait la promotion du bénévolat auprès des enfants qu'on espère vont devenir nos futurs bénévoles. Dans le volet intergénérationnel, on retrouve l'accompagnement d'aide à la lecture. La correspondance scolaire, actuellement, là, les jeunes retournent à l'école. Puis, on a une équipe de bénévoles qui écrit des lettres aux enfants. Puis, les enfants écrivent aux bénévoles. Fait que ça complète, là, au lieu de faire une dictée qui est comme... Ben, pas au lieu.
2: En plus.
0: En plus, c'est ça. Les élèves, ils savent qu'ils écrivent directement à une vraie personne puis qu'ils vont avoir une réponse en retour. Fait que ça, c'est très, très motivant pour les enfants.
1: Tellement.
0: Puis...
3: Les lettres écrites à la main.
0: Oui.
3: Pas l'ordinateur, là.
2: Non, c'est ça. On retourne aux bonnes vieilles lettres à la main, mais c'est super bon, autant pour les bénévoles que pour les enfants. En quoi consistent les services d'accompagnement?
3: Moi, les services d'accompagnement, ben c'est spécifiquement fait pour accompagner les gens, conserver leur autonomie, puis se sentir en sécurité. On retrouve dans cette catégorie, l'accompagnement de transport médical, qui est vraiment prioritaire actuellement. Les ateliers d'apprentissage numérique inébranché, car la plupart de la population vieillissante, on a besoin aussi de leur montrer comment ça fonctionne la technologie,
1: hein,
3: surtout avec notre téléphone cellulaire aujourd'hui. Le carrefour d'information et d'aide à la rédaction de formulaires. Les services de prise de rendez-vous Clic Santé. Nous avons aussi le service de réparation mineure. Les dispositifs de sécurité à domicile Mon Ange Gardien. La clinique d'impôt populaire annuelle qui est quand même très bien reconnue ici à Valleyfield.
2: Ouais, mais ça. C'est des bons services et puis c'est tellement pertinent, utile. Surtout, tu parlais de Clic Santé, c'est vrai, on dirait qu'on pense pas à ça, mais pour prendre rendez-vous médicalement, c'est par Internet, là, la plupart du temps.
3: Exact.
2: Donc, très intéressant. Service de divertissement, ça comporte quoi, Priscilla?
3: Ben, nos services de divertissement visent à informer, à faire bouger et briser l'isolement en favorisant le bien-être des aînés grâce à des activités variées. Des activités telles que les activités de création dans les résidences, les activités de marche, puis ça, c'est tous les mardis. Actuellement, ça a été déplacé au Parc Sauvé, mais anciennement au Terminus, mais
2: oui.
3: Là, on l'a perdu malheureusement.
2: Ben oui.
3: L'activité physique, Vie active, qui se donne autant au centre communautaire, le CAB, mais aussi dans certaines résidences. La bibliothèque mobile, les conférences mensuelles, et le service de tricoter pour aider.
2: Wow! Ben là, on peut-tu tracer des commandes de tricot? Finalement, là, la catégorie des proches aidants, comment vous les accompagnez?
0: Les proches aidants, ils ont un rôle très, très important. Ils peuvent se sentir souvent dépassés un peu. Ils se sentent seuls, puis ils savent un peu pas où demander, vers qui s'enligner. Oui. Nous, au centre, on a des intervenantes qui sont là pour les soutenir, puis les accompagner et aussi les diriger vers les bonnes ressources, que ce soit administratif, juridique, médical. Ils vont aussi leur donner des outils pour prévenir l'épuisement, écouter leurs besoins, respecter leurs limites à travers plusieurs services ou ateliers qui vont les équiper, en fait, là, dans leur rôle. On retrouve les services d'aide dans les démarches, juste remplir des formulaires pour se faire reconnaître en tant que proche aidant, puis ces choses-là, ou faire des demandes spécifiques, là, les papiers de,
2: ouais,
0: de
2: les papiers
0: de mandat de protection, oui, toutes ces choses-là. Des fois, c'est compliqué à comprendre puis à remplir. Donc, les intervenantes sont là pour les aider. Il y a une grosse banque d'informations. Il y a le centre de documentation, les livres qui comportent là, tous les sujets de la proche aidance, des dépliants, des formulaires. On a de l'écoute personnalisée aussi, un proche aidant qui se sent dépassé, qui ne veut pas exprimer ça à sa famille ou à ses proches. Bien là, il y a une personne, une écoute neutre qui va l'aider, là, l'écouter. Juste ventiler des fois, dire qu'on est fatigué, qu'on est un peu dépassé. Juste être écouté, ça fait du bien. On a les ateliers aussi, aider sans s'oublier, ou les ateliers d'accompagnement d'un proche en fin de vie. Mm-hmm. C'est des étapes difficiles. Puis des fois, nos proches, ils savent pas quoi nous dire. On n'a pas de ressources. Ben, nous, on offre ces ateliers-là pour un peu accompagner les gens qui arrivent à ces moments-là. On a les ateliers d'écriture, les déjeuners-causeries, les cafés-rencontres. C'est vraiment des rencontres de partage entre proches aidants, même si leur aidé n'ont pas tous le même défi. Ben, les proches aidants, eux autres, arrivent à des situations semblables, des prises de décisions difficiles, émotionnelles. Fait qu'ils partagent avec les autres, puis ça les aide vraiment là, dans leur processus, là, dans leur rôle. On a les conférences qui sont aussi spécifiques pour les proches aidants, qui va sur des sujets diversifiés, qui va encore là les aider dans les situations qui ont à traverser leurs défis quotidiens.
2: En terminant, comment on fait là, pour avoir accès à ces services-là, ou comment on fait pour devenir bénévole au CAB?
3: Bien, pour être informé des événements à venir, je vous invite à suivre notre page Facebook ou consulter notre site Internet www.cabvalleyfield.com pour vous inscrire à l'un de nos services, activités et conférences. Si vous désirez offrir de votre temps comme bénévole, vous pouvez toujours nous contacter au 450-373-2111. Mm-hmm. Donc, je voudrais ajouter aussi que notre belle programmation automne 2026 va être
2: sur
3: notre
2: ligne.
3: Page. Oui. Exactement, en ligne dès cette semaine, je crois, Cathy. Ouais. Donc, dès cette semaine, une belle programmation. On a mis beaucoup d'efforts là-dessus.
2: Ben merci beaucoup, mesdames. C'était vraiment pertinent. Puis, c'est des services dont même moi, je savais pas qu'on avait ça à Valleyfield. Je pense que c'est ça le but d'une entrevue comme celle-là, d'une longue entrevue, pour expliquer vraiment, regarde, on a tout ça qui est offert dans la région. C'est des services gratuits. Mm-hmm. Donc, n'hésitez pas à contacter la belle équipe du CAB Valleyfield, cabvalleyfield.com, ou les contacter par téléphone. Merci beaucoup. Puis, on se dit à la prochaine.
3: Merci beaucoup.
2: Bye-bye.
0: Bye-bye.

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5: Bon début de journée, j'espère que vous allez bien en ce jeudi 24 septembre, 7h59. Bon matin Yann.
6: Bon matin Alexandre, ça va bien?
5: Ça va toi?
6: Oui, merci.
5: Circulation ce matin. Oui, j'avais envie d'en parler parce qu'il y a des endroits où on ne peut pas passer ce matin. Je me suis fait prendre la première à la station ici. Sachez là, que sur la rue Dany, coin Alexandre, c'est impossible d'accès, il y a des travaux.
6: Et malgré tout, il y a des gens qui s'essaient. Puis il y a une dame, ça. En fait, là, elle s'enlignait puis elle regardait les travailleurs pour voir si ça pouvait passer. Elle a failli frapper quelqu'un avec son enfant. Hey, j'étais de bonne humeur. Mais tu sais, bon, je me suis gardé un droit de réserve. Et il fallait pas que je crie trop parce que je voulais conserver ma voix. Mais oui, c'est ça. Soyez prudent sur la route en tout temps. Et là, tu peux pas passer. Il y a des travaux. Puis tu le vois.
5: C'est visible.
6: Hey, puis l'asphalte est arraché. Et quand même, tu voudras passer. Puis tu travailles à 300 mètres plus loin. J'ai fait le détour ce matin. Faites le détour. Puis soyez un peu plus patient. Je sais qu'on est tanné des travaux. Mais on n'a pas le choix. Faut arranger les choses quand ça ne fonctionne plus. Alors voilà, soyez prudents et vigilants sur la route.
5: Pas le choix. Puis je voulais mentionner autre chose. Je suis quand même contente de quelque chose qui s'est passé sur ma rue cette semaine.
6: Oui.
5: On a installé finalement des capteurs de circulation, capteurs de trafic.
6: Oui.
5: En fait, je savais pas qu'ils installaient ça, mais moi, Boubou, ici, je me suis levée, je suis allée voir, j'ai pris une photo de la plaque qui est au sol.
6: Okay.
5: J'ai demandé à ChatGPT c'était quoi.
6: Oui.
5: Et c'est ça, c'est vraiment pour capter la vitesse des
6: gens.
5: C'est je pense que c'est la deuxième étape là, de cette politique de circulation.
6: Oui.
5: Puis moi, je suis celle qui avait fait des demandes parce que ça roule
6: ça va trop vite.
5: Devant chez nous, c'est une zone scolaire. Les gens roulent à 70 à peu près. Ça n'a pas de bon sens.
6: C'est ça.
5: Puis j'espère que que les gens vont continuer à rouler vite un peu pour que ça mène à un dos d'âne.
6: Exactement, possiblement. C'est ça.
5: C'est direct devant chez nous, puis je suis bien contente de ça. Donc, à suivre. Mais essayer de courir vite.
6: C'est comme ici, tu parlais du coin ici. Ils devraient mettre un stop. Il y en a un.
5: On vous le rappelle. On vous le rappelle. Coin Alexandre et Dany, il y a un panneau d'arrêt, les amis. Donc, faites attention, puis soyez prudents aujourd'hui sur l'ensemble du réseau routier. À l'instant, on s'informe sur ce qui se passe ici dans la région. Qu'est-ce qui retient l'attention ce matin?
6: On reste dans ce secteur-ci. De nouvelles murales extérieures verront jour sur des édifices du quartier Bellerive, notamment sur un mur de la clinique vétérinaire du Havre et un autre du salon de Key Valleyfield. L'artiste Yannick Picard compte déjà plusieurs réalisations à son actif. En plus d'avoir laissé sa trace dans plusieurs villes du Québec, il a aussi signé des murales au Mexique, au Honduras, ainsi qu'à Winnipeg, Toronto et Montréal. Maintenant, c'est sur le mur de la clinique vétérinaire du Havre, côté boulevard du Havre, qu'il laissera aller son talent en explorant une thématique animalière. À quelques mètres de là, Adèle Reeves s'affaire à colorer le vaste mur du salon de quilles Valleyfield aux couleurs des quilles et de l'ancien propriétaire du salon, le pilote d'hydroplane Robert Théoret. L'artiste de Rigaud prévoit consacrer une cinquantaine d'heures à la réalisation de cette immense fresque qui pourra être admirée par les usagers du stationnement adjacent. Ses œuvres viennent s'ajouter aux autres murales urbaines réalisées au centre-ville de Salaberry de Valleyfield depuis 2 ans.
5: Ensuite, on parle des élections.
6: Oui, le consortium formé de médias locaux est heureux de dévoiler les candidats qui participeront à sa série de débats organisés dans le cadre des élections provinciales. Ces rencontres permettront à l'électorat d'entendre les positions des personnes candidates sur les enjeux régionaux prioritaires afin d'éclairer son choix et de favoriser la participation au scrutin du 5 octobre. Les débats seront web diffusés en direct sur les plateformes du consortium et de ses collaborateurs. La population est invitée à se connecter dès 17h les 28 et 29 septembre. Ainsi, le 28 septembre à 17h pour le débat de Vaudreuil et à 19h30 pour celui de Soulanges. Le lendemain, 29 septembre à 17h pour Huntingdon et à 19h30 pour Beauharnois.
5: Et finalement, on se part.
6: Oui, rapidement, les Braves accueillent ce soir les Prédateurs de Joliette à compter de 19h30 à l'Arena Salaberry.
5: Merci beaucoup, Yannick. Pour plus d'infos, on visite le www.journalsaintfrançois.ca.
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5: C'est une belle journée aujourd'hui. Ça commence pas chaud, mais ça va finir quand même très confortable avec du soleil et 21. Dégagé ce soir et la nuit prochaine, minimum 4. Demain, vendredi, très belle journée sous le soleil avec 20 degrés. Nuageux samedi 20 et dimanche, retour du soleil avec 23. Présentement, 5 degrés sur Valleyfield.
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0: Il y avait 1 degré ce matin quand je suis arrivée à la station. Mais quand même, là, c'est 5 degrés. Bon, c'est encore un temps pour sortir le barbecue, Yann.
1: Ben effectivement, et de se réchauffer, c'est la saison des pommes. On en a parlé cette semaine. Hein, je vous disais que je mangeais une pomme par jour. mais on peut en manger plus parce que c'est en abondance. C'est les pommes du Québec. Elles sont savoureuses, elles sont bonnes. Et il y a tellement de variétés qu'année après année, on peut en découvrir de nouvelles. Ouais. Et ce matin, je vous propose des côtelettes de porc aux pommes façon grillardin. Et ce qui va être important, là, c'est la laque là, qu'on va mettre sur notre notre côtelette de porc. Donc, on prend de belles côtelettes de porc épaisses, idéalement avec l'os, parce que ça rajoute toujours un peu de saveur. Allez voir nos amis de chez la boucherie chez Mario, puis ils vont vous donner des côtelettes de porc du Québec, qui est toujours succulent, avec des pommes du Québec. Ça va être un mariage parfait. On les assaisonne simplement sel, poivre, ail, un peu de paprika fumé. Puis, on fait cuire sur deux zones. Là, la zone directe pour un beau marquage, une belle croûte. Et par la suite, bien, on ramène ça sur la zone indirecte, à feu indirect. Donc, jusqu'à ce que ça atteigne 140-142 degrés Fahrenheit. Puisque après le repos, bien, ça va monter jusqu'à 145. Et ce sera encore un peu rosé à l'intérieur. Mais la vedette, c'est pas tant bon. Oui, le porc va être bon. Si on le laisse comme ça, oui, ça peut être le fun, accompagné bon d'une sauce de patates pilées, tout ça, mais c'est pas ça qu'on va faire cette semaine. On va mettre une laque dessus, donc un peu de glaçage. On prend 3 cuillères à soupe de beurre de pomme, et ça, on peut en trouver dans les vergers. Tu sais, si on était dans une région où on n'a pas de verger à proximité, je vous dirais, ouais, c'est un peu difficile à trouver, mais là, à quelques kilomètres de la maison, on peut trouver du beurre de pomme.
0: Oui, sinon, Uber sauvé,
1: ben, effectivement, tu sais, on pourrait commencer, bon, les pirater les autres, donc 3 cuillères à soupe de beurre de pomme, 1 cuillère à soupe et demie de moutarde de Dijon, 1 cuillère à soupe de sirop d'érable, 1 cuillère à soupe de vinaigre de cidre et 1 cuillère à thé de sauce Worcestershire, plus un peu de poivre noir. On mélange tout ça et là, presque quand on arrive à la fin de la cuisson, et même si c'est en cuisson indirecte, ben là, on va badigeonner notre porc de tous les côtés, là, sur dessus, en dessous et dans les côtés aussi, pour que ça pogne vraiment le goût et que ça devienne glacé. Donc, c'est dans les dernières minutes, parce qu'il y a énormément de sucre, là, le sucre du beurre de pomme, le sucre du sirop d'érable, évidemment. Donc, on fait caraméliser tout ça. Quand on atteint le 142, on sort ça, on laisse reposer pendant ce temps-là. Soit si vous avez une plancha ou une plaque ou une belle poêle en fonte, vous mettez des quartiers de pommes, une noix de beurre, une pincée de sel, puis là, on marque bien comme faut nos pommes qui vont caraméliser également. Puis, à côté, là, sur la plaque ou encore sur le barbecue à feu indirect, bien, on met des belles grosses tranches de pommes. Puis là, à la fin, là, on met un peu de beurre de pomme, puis on accompagne tout ça, un morceau de porc, un peu de pomme, puis la tranche de pain là, qui va venir vous rassasier en cette période de l'année, là, idéale pour des repas comme ceux-là, là, tu sais, des repas qui sont consistants, qui vont vous rembourrer les côtés
0: c'est ça,
1: là,
0: pour l'hiver.
1: Oui, c'est ça, exactement. Je n'osais pas le dire. Moi, c'est rembourré à l'année, mais à l'approche de l'automne et de l'hiver, ben, je me dis qu'un bon repas comme ça, et vous accompagnez ça d'une bonne bière, là, un peu une bière, là, allemande ou une bière aux pommes, justement, aussi, ça serait vraiment thématique pommes. Aller dans nos micro-brasseries dans la région, il y en a énormément. Puis, tu sais, à ce temps-ci de l'année, ils brassent des bières allemandes, des kolsch, tu sais, des lagers aussi, à la limite, là, vous prenez ça, c'est un peu plus léger. Ou un stout en fin de repas, puis là, ça, c'est idéal. Donc, voilà pour cette semaine, le Grillardin, qui vous souhaite un bon appétit et beaucoup d'inspiration pour vos repas du week-end.
0: J'aime ça, puis ça sent bon, des pommes qui cuisent.
1: C'est ça,
0: je suis pas une grande fan. Tu sais, on dirait que je suis pas portée de me prendre une pomme comme collation.
1: Ouais,
0: peut-être un peu moins.
1: Ouais.
0: Quand il me reste ça comme fruit, Mais cuisiner les pommes,
1: exactement.
0: Ça, c'est d'autres choses.
1: Ça,
0: c'est comme une grande passion.
1: Ouais.
0: dans les prochaines minutes, Tatoune ou Matoune, d'ici là, du country, avec Darius Rucker, Wagon Wheel, ça s'en vient à Max 103.
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1: Aujourd'hui, je suis encore dans le country pour vous présenter une nouveauté de Jelly Roll, chanteur que j'aime beaucoup, que j'aurais aimé voir en spectacle à l'Assaut. Malheureusement, je vais manquer cette édition-là, mais il continue de nous offrir de la bonne musique. Et ce matin, c'est une toune qui est sortie en juin pour son album à venir. Là, dans les prochaines semaines, il va nous offrir un nouvel album. Alors, je vous l'offre ce matin avec Hands Up. 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

0: c'est bon, ça reste dans la tête. Puis j'imagine qu'en spectacle, c'est le fun. Parce qu'avec les. C'est sûr qu'ils demandent aux gens de mettre les mains dans les airs. Donc, c'est fait parfaitement pour des spectacles. Et la chanson avait été partagée sur les réseaux sociaux en extrait parce qu'il partageait sa perte de poids. C'est incroyable comment Jelly Roll a perdu du poids. Il s'est remis en forme. Donc, c'est comme ça qu'il avait partagé cette chanson-là.
1: Ben, un excellent choix. Moi, je m'éloigne un peu du country ce matin, un peu, beaucoup. Je vous parle, je retourne en 1991 alors que l'album Nevermind a été révélé par Nirvana au grand public. Ben, l'album est lancé le 24 septembre en 1991. Évidemment, on connaît tous Smells Like Teen Spirit, mais j'aime beaucoup aussi Come As You Are.

0: chanson de Nevermind, oui. Parce qu'il aurait pu appeler ça Smells Lightning Spirit. C'est celle que l'on connaît le plus. Et évidemment, Nirvana, qui n'ont pas été un One Hit Wonder, ça a été une succession de succès. Et Come As You Are fait partie de ces hits-là qui sont incontournables et que j'aime beaucoup. Alors, c'était mon offre en ce jeudi 24 septembre.
1: C'est un très bon choix. Ouais. Je sais pas quelle tune j'aurais pu mettre ça, contre ça, mais en tout cas, ce sera à voir. Rendez-vous sur notre page Facebook. Allez voter pour la chanson que vous voulez entendre dans les prochaines minutes à 8h50. En musique, Bailey Zimmerman avec All The Way pour l'instant. Classe moyenne avec Autour du feu à Max 103.

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0: Oui. On a le plaisir de recevoir le candidat du Parti libéral du Québec dans Soulanges, Olivier Bertin-Mailleux. Bon matin.
1: Bonjour.
2: Bonjour Olivier, ça va bien?
1: Oui, ça va bien, merci.
2: Ça va bien, ça va un peu fatigué parce que là, on est dans une course qui dure depuis quelques semaines déjà. Mais il reste maintenant, ce matin, 11 jours avant le 5 octobre. C'est un sprint, là, Olivier, hein?
1: Ah oui, on n'arrête pas. On est dans le porte-à-porte sans arrêt. On rencontre des gens, les débats, on est dans les débats. Ça n'arrête pas. Du matin au soir, hier soir, je sais que j'ai regardé le débat. Je suis rentré juste à temps, puis à 22h, je dormais. Là.
2: Ah oui, hein? Là, je suis rentré dans le vif du sujet, la campagne. Mais avant de parler de ça, je veux parler de toi, Olivier. Ouais. Parce que, bon, t'es pas de la région, là. Les gens, on va l'expliquer un peu plus tard pourquoi. Mais qui t'es, Olivier Bertin-Mailleux? Parle-nous de toi.
1: Ben oui, ben donc j'ai 47 ans, mm-hmm. J'ai deux enfants,
2: ouais.
1: Puis jusqu'à tout récemment, j'étais le directeur général de la Fondation Paul Gérin-Lajoie,
2: oui.
1: Qui est bien connu pour la ouais. promotion de l'éducation mm-hmm. pour la langue française, puis évidemment qui a été le député dans Vaudreuil-Soulanges dans les années 60, mm-hmm. le père de l'éducation pour le Québec.
2: Effectivement.
1: Et donc je faisais ça jusqu'à récemment. J'ai eu un petit accrochage avec le gouvernement de la CAQ.
2: OK.
1: En fait, on avait un financement qui était signé de 2024 à 2028.
2: Qui était promis, oui.
1: Qui était engagé, nous, mm-hmm. puis 27 autres organisations.
2: Oui.
1: Un programme qui s'appelle Québec sans frontières. Et puis, on était partis pour mettre ça en place. On a travaillé la première année, trouvé des employés, des partenaires, tout ça. Puis la deuxième année, juste avant les fêtes de Noël, on a reçu un message qui nous disait que le deuxième versement de la deuxième année n'allait pas être honoré.
2: Beau cadeau.
1: Donc ça, évidemment, moi, j'étais pas content. On s'est tous consultés pour voir qui recevait des financements puis qui en recevait pas. C'était juste avant Noël, donc je me suis dit, OK, je vais aller dans les médias en parler.
2: Oui.
1: Fait que je suis allé à RDI en direct, j'en ai parlé au téléjournal, on a appelé la radio, les médias. Puis finalement, ce qu'on m'a appris, c'est qu'il y avait une erreur administrative et que le gouvernement s'était trompé. La Fondation Paul Gérin-Lajoie ne devait pas être dans la liste
2: okay.
1: des organisations coupées. Et donc, j'ai récupéré mon financement.
2: Ah, wow!
1: Mais ce qu'ils ont fait deux jours après, ils ont appelé deux autres organisations pour dire qu'il y avait une erreur administrative le 23 décembre pour leur dire à eux qu'ils devaient avoir le financement, mais finalement, ils l'auront
2: qu'ils
1: pas.
2: Ils l'auront pas.
1: Fait qu'on soupçonne qu'ils l'aient pris à d'autres pour le
2: ouais.
1: donner à nous.
2: Ouais.
1: Puis moi, ça m'a mis en colère parce que je me suis rendu compte qu'ils avaient fait la même chose dans le communautaire. Ils ont fait la même chose dans la francisation. Ils ont fait la même chose avec le PEC où il y a eu plein de promesses brisées. Puis c'est là où je me suis dit non, ça fait aucun sens. Mm-hmm. On ne peut pas gérer un gouvernement comme ça. On a besoin de prévisibilité.
2: Ouais.
1: On a besoin de stabilité dans les services, puis on a besoin de pouvoir faire confiance à notre gouvernement quand on signe une entente.
2: Est-ce que c'est une des raisons pour lesquelles tu dis « je m'en vais en politique » ou c'est quelque chose qui travaillait depuis un bon
1: non,
2: moment?
1: Pas du tout. C'est vraiment la raison pour
2: vrai,
1: laquelle
2: hein?
1: j'ai,
2: oui.
1: dit, j'ai rappelé le Parti libéral parce
2: oui.
1: que j'avais déjà travaillé comme conseiller politique jusqu'en 2018
2: oui.
1: au cabinet de la ministre Christine Saint-Pierre
2: oui.
1: quand elle était aux relations internationales
2: okay.
1: et à la francophonie. Donc, j'étais resté un membre du Parti
2: ouais.
1: libéral. C'est mon parti. Moi, je suis un fédéraliste. Si je veux mm-hmm. un Québec fort dans un Canada uni,
2: ouais.
1: c'est important pour moi.
2: Mm-hmm.
1: Et donc, j'ai rappelé le parti.
2: Ouais.
1: J'ai appelé Charles Milliard. Puis j'ai dit, OK, moi, je vais embarquer.
2: Mm. Olivier, tu as choisi les libéraux. Bon, tu viens de nous expliquer pourquoi. Pourquoi tu as choisi Soulanges? Là, tu vas nous expliquer aussi que t'as failli venir rester à
1: ouais.
2: Saint-Lazare. Tu vas t'emmener à Saint-Lazare. Tu vas nous dire la raison pourquoi. Mais pourquoi Soulanges, justement?
1: Ben nous, en fait, c'est ça, on habite dans l'ouest de l'île de Montréal, mais
2: ouais.
1: on passe énormément de temps dans Soulanges.
2: Mm-hmm.
1: Ma femme, son associé d'affaires, est à Saint-Lazare.
2: Ah oui.
1: Fait qu'on regardait déjà pour se rapprocher de la région. Puis au début de la COVID, on a trouvé une maison qu'on aimait beaucoup à Saint-Lazare. Bon, finalement, c'est la période où il y avait beaucoup de surenchères.
2: Mm. Ah oui.
1: On l'a pas eu, il y a eu la COVID, j'ai eu de la maladie dans ma belle famille. Donc finalement, on a décidé de rester plutôt sur l'île et d'attendre avant de déménager. Mais là, on remet le projet en
2: oui.
1: marche.
2: Oui.
1: Puis, c'est sûr que ma femme et mes enfants, eux, aiment beaucoup l'équitation.
2: Ah, ben
1: Saint-Lazare,
2: c'est ça. Ouais, hein?
1: Il y a beaucoup de sentiers équestres.
2: Effectivement.
1: Donc, c'est quelque chose qui nous attire. On est déjà dans des activités ici pour les enfants. Fait que ça, c'est, on remet ça dans les plans.
2: T'as remis ça dans les plans. C'est une région que t'as adoptée, qui va
1: ouais.
2: t'adopter, que ça va bien. Et tu t'engages pour cette région-là. T'as déjà pris des engagements fermes. On peut parler du premier qui, moi, m'importe beaucoup parce que moi, je réside à Vaudreuil. Je travaille à Valleyfield,
1: ouais.
2: mais je réside à Vaudreuil, à quelques pas là, de l'autoroute 20. Et parle-nous de ce dossier-là, l'autoroute 20, un dossier qui traîne depuis 62 ans, Olivier. Là, t'arrives et toi et ton collègue candidat, James Hughes, dans Vaudreuil, vous avez dit, regardez, on en a parlé à notre chef, Charles Milliard. Ben là, je prends la parole à ta place parce que c'est un dossier qui me touche énormément. Mais parle-moi de cet engagement-là que vous avez pris pour Vaudreuil.
1: Voilà, la première chose que j'ai fait en arrivant, donc mon investiture, ça a été le 19 mai.
2: Ouais,
1: on a fait
2: c'est
1: ça
2: vrai.
1: Au Golf Summer League.
2: Ouais.
1: Et puis, je me suis dit, bon, je vais aller à la rencontre des gens. Fait
2: mm-hmm.
1: que j'ai tapé aux portes du 19 mai jusqu'à maintenant. J'ai
2: ouais.
1: rencontré à peu près 2500 personnes,
2: ah, wow.
1: moi-même.
2: Ouais.
1: Puis ça, c'est important, puis j'ai écouté. Puis ce qui revenait sans arrêt, là, le premier enjeu, le transport.
2: Ouais.
1: Ça, c'est le premier enjeu. Exact. Deuxième enjeu, la santé. Puis troisième enjeu, le logement abordable.
2: Ouais.
1: C'est vraiment les trois enjeux de la région qui sont sortis. Fait qu'on a, on s'est dit, OK, au niveau du transport, qu'est-ce qui fonctionne pas? Chérie, il y a deux choses qui fonctionnent pas. Les accès autoroutiers et le transport en commun.
2: C'est fou.
1: Mais on va commencer par l'accès autoroutier avec mon collègue, justement, James, qui, lui, est le candidat du Parti libéral du Québec dans Vaudreuil. On s'est dit, OK, le bout de l'autoroute 20, entre la 342 puis le pont Galipo, ça fait depuis les années, ça fait depuis 1964 que toutes les expropriations sont faites, que tout est prêt. On a eu encore une étude l'année dernière d'opportunité qui confirme qu'il faut le faire parce que c'est le seul bout de l'autoroute qui a des feux de circulation. Puis c'est un boulevard urbain, fait qu'il y a même un... Il y a même un brigadier, c'est le seul brigadier au Canada qui fait traverser des élèves sur l'autoroute.
2: C'est ça.
1: Donc, on va, c'est une question de
2: c'est
1: danger.
2: Incroyable.
1: C'est pour le flux du commerce avec en l'autoroute plus. 401 qui relie l'Ontario. Fait qu'on a énormément de commerce.
2: C'est une question économique aussi, sécurité, économie. Oui, effectivement.
1: Donc là, on s'est assis avec le parti, on en a parlé avec Charles Milliard, puis on a dit ensemble, OK, ce bout-là, on s'engage à l'inscrire au plan québécois des infrastructures. La façon dont ça fonctionne, c'est qu'il y a plusieurs étapes, à peu près sur une dizaine d'années, mais qui doit mener à la construction de ce bout qui manque.
2: Oui, les 7 kilomètres manquants. On a parlé de l'autoroute. Cette semaine, un peu plus tôt cette semaine, tu as tenu une conférence de presse avec deux autres engagements. Tu nous les as évoqués il y a de ça quelques secondes. La santé, les logements sociaux. Parle-nous de ton programme là, au point de vue de la santé, les GMF entre autres, l'accès aux médecins de famille dans le coin de Rigaud justement, où ça va pas super bien. Parle-nous de ça, Olivier.
1: Ben, dans Soulanges, c'est sûr que jusque-là, on n'a pas été super bien desservis au niveau de la santé. On a des médecins dans des GMF qui aiment beaucoup leur travail, qui veulent aider la population. L'année dernière, par contre, le gouvernement de la CAQ est arrivé avec la loi 2. Ça a été terrible. On a notamment le GMF de Hudson qui a prévu de fermer, qui a annoncé à ses employés, ses patients, qu'ils allaient fermer parce que tout d'un coup, ils se retrouvaient avec trop de pression à prendre des patients de manière des rendez-vous très, très courts qui permettaient pas de faire le tour des besoins du patient. Et puis, ils pouvaient avoir des pénalités s'ils ne suivaient pas certaines règles. Donc,
0: c'est à peu près avec une horloge là, de regarder combien de temps que tu prends. C'est pas très personnel, mettons.
1: Puis, donc, à un moment, ils ont dit, ben, on n'est pas prêt à pratiquer la médecine comme ça. C'est pas bon pour nous, c'est pas bon pour les patients. Donc, on va fermer. Finalement, on sait tout ce qui s'est passé. Le gouvernement de la CAQ est revenu en arrière. Le ministre Dubé est sorti de la CAQ. On a Lionel Carman qui est quitté, qui est devenu indépendant aussi. Ça a été compliqué. On a fait très, très mal aux médecins. On a fait très, très mal à nos communautés. Donc, puis je prends le GMF de Hudson, mais par exemple, au GMF de Rigaud aussi, on a un problème de relève. Mais GMF de Hudson, je leur ai parlé récemment. Puis, c'est ça, ils ont trois médecins qui ont quitté. Trois médecins, c'est énorme.
2: Oui, effectivement.
1: Donc, la promesse de la CAQ de dire qu'on va tous avoir un médecin de famille, il faut être réaliste, ça ne va pas arriver.
2: Non, c'est ça.
1: Puis, ce qu'il faut qu'on fasse, c'est qu'on travaille sur la première ligne. Il faut que les gens puissent parler à quelqu'un. Donc, nous, ce qu'on veut faire, c'est mettre en place une ligne de télémédecine. Ça va être important parce qu'il y a plein de cas aujourd'hui. Depuis COVID, là, la télémédecine, ça marche super bien. Il y a beaucoup de cas qu'on est capable de régler en ligne pour des renouvellements de prescriptions, des rencontres de suivi. On n'a pas besoin de se déplacer à l'urgence, par exemple. Fait qu'on veut désengorger les urgences. On veut remettre de l'argent aussi sur les CLSC. En première ligne. On veut travailler sur la prévention pour augmenter le pourcentage du budget en santé. Pour que, en ce moment, c'est 1,75. On veut l'amener à 5 %. Fait qu'on essaye de désengorger déjà, mais on veut aussi soutenir au niveau de la médecine de famille. Parce que là, on a un gros problème. C'est comme on a fait peur aux médecins de famille, ben, il n'y a plus personne qui veut faire de la médecine de famille.
2: Effectivement, c'est
1: Actuellement, là, sur les 554 postes de résidents pour devenir médecin de famille, on a 100 places vides. Fait que ça, dans quelques années, on va le sentir, le manque de médecins de famille. Il y en a qui vont prendre leur retraite. On en a un sur cinq là, qui a plus de 60 ans en ce moment. Ils vont prendre leur retraite, puis on n'aura pas de remplacement. Donc, on doit leur donner du soutien administratif parce qu'ils se noient dans la bureaucratie, comme à peu près toutes les entreprises au Québec. On doit leur donner des infirmières. On doit les aider à pouvoir former ces infirmières pour qu'ils aient le temps de pratiquer et non pas qu'ils soient pris à changer des lits eux-mêmes. À remplir des papiers.
2: Exact. On aura l'occasion de reparler de santé, mais rapidement, très rapidement, on va parler des logements abordables. Ben, des logements, en fait, tu veux construire 5300 logements dans la région, dont 300 logements abordables pour les gens qui ont un peu moins les moyens. Parle-nous rapidement de cet engagement-là.
1: Oui, le logement, ben, dans la région de Soulanges, on a à peu près 70 % des logements, c'est des maisons unifamiliales. Donc, on manque de diversité d'options. Puis comme la croissance de la population est très, très rapide, ben, les prix ont monté, mais là, on a des jeunes qui se retrouvent chez leurs parents, qui n'arrivent pas à sortir de leur maison. Et on veut quand même qu'ils restent dans la région, qu'ils arrivent à se loger. Ouais. On a des aînés qui veulent plus nécessairement avoir une maison, mais qui se retrouvent des fois à devoir aller à Vaudreuil en condo, donc ils sortent de leur communauté. Ouais. Puis on a aussi toutes sortes de cas, des parents qui divorcent. Fait que tout d'un coup, sur un seul salaire, acheter une maison, c'est très compliqué aujourd'hui dans Soulanges. Ouais. On a des victimes de violences conjugales. Ça, c'est grave aussi, qui finissent par rester juste à cause du loyer ou du logement. Parce qu'ils ont nulle part où aller.
2: Les choix économiques, effectivement.
1: Donc, nous, on s'est engagé dans la région à soutenir la construction de 5 000 logements d'abord. Ouais. Donc, des logements en dessous de 500 000 $ où il va y avoir un retour sur la TVQ. Mm-hmm. Un remboursement de jusqu'à 36 % de la TVQ. Sur les logements, on soutient aussi les plex. Donc, ça, c'est une première chose. Ensuite, on veut construire 300 logements abordables et sociaux. Souvent, donc, il y a des organismes comme l'Office régional d'habitation Vaudreuil-Soulanges, qui est probablement le meilleur placé pour nous orienter là-dessus. On veut travailler avec eux, avec l'organisme Toi d'abord. Et l'idée, c'est de répondre à ces besoins. Donc, le logement abordable, c'est souvent un peu plus facile, un peu plus rapide à construire. Mais le logement social, c'est très important. Et le logement social avec accompagnement. Parce que des fois, quand on arrive à du logement social, il y a des problèmes de santé mentale qui se joignent à ça. Ouais. Et il y a besoin d'une intervention sociale sur place.
2: Bien, Olivier Berthet-Mailleux, merci énormément. Mm-hmm. Tu auras l'occasion de poursuivre ta campagne dans les 11 prochains jours, de rencontrer d'autres gens sur le terrain. La semaine prochaine, lundi, c'est sur la télé et plusieurs autres médias de la région. Tu participeras au débat qui est organisé pour Soulanges. Tu auras l'occasion de reparler des enjeux, des engagements que tu as pris. Mais aussi, on invite les gens dimanche et lundi. C'est le début du vote par anticipation avant le scrutin, le 5 octobre, qui est très attendu. Olivier Berthet-Mailleux, merci énormément. Bonne chance pour le reste de la campagne.
1: Merci beaucoup.
2: Un sprint?
1: Oui, un sprint.
2: Oui, hein, c'est
1: allez
2: ça.
1: Voter.
2: Allez voter, on invite les gens à le faire. C'est un droit qu'on a ici au Québec, mais aussi un devoir de citoyen et c'est un privilège d'aller voter. Alors faites-le. Mm-hmm. Merci Olivier Berthet-Mailleux.

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1: Nouveauté country de mon côté ce matin, c'est le chanteur Jelly Roll qui nous arrive avec un nouvel album très prochainement. Et le premier extrait de cet album-là s'appelle Hands Up. Yeah.

0: Il n'y a pas de date encore annoncée pour le lancement de son nouvel album, mais j'ai bien hâte, ça commence bien. C'est mon genre de chanson qui donne envie de le voir en concert.
1: Un excellent choix. Moi, je vous ramène complètement ailleurs. En 1991, un 24 septembre, une formation qui a connu énormément de succès, Nirvana, lance son premier album, l'album Nevermind. C'est ce qui les a révélés au grand public. Donc, évidemment, on connaît tous Smells Like Teen Spirit, qui est la chanson de cet album-là. Mais j'aime aussi beaucoup Come As You Are.

0: Ça bouge beaucoup moins que Smells Lightning Spirit, mais c'est très grunge aussi. C'est très, tu sais, ça nous ramène, moi, ça me ramène en 1990 au cégep. Puis il me semble que je me vois là, à cette heure-ci, là, approcher du cégep et avoir Come As You Are là, en tête. Alors, voilà ce que je voulais vous présenter. Un beau souvenir ce matin de Nirvana.
1: C'est un très bon choix, ouais. Yann, et c'est une bombe que tu nous as emmené ce matin avec du Nirvana. Et c'est toi qui l'emporte.
0: Oh, bravo.
1: On se l'offre à l'instant au complet Come As You Are. Et on se retrouve demain. Yes. Salut, bye-bye.

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1: Bonjour Madame, Monsieur, ici Yannick Michaud et voici vos informations Gravité Info à Max 103. De nouvelles murales extérieures verront le jour sur des édifices du quartier Bellerive, notamment sur un mur de la clinique vétérinaire du Havre et un autre du salon de quilles Valleyfield. L'artiste Yannick Picard compte déjà plusieurs réalisations à son actif. En plus d'avoir laissé sa trace dans plusieurs villes du Québec, il a aussi signé des murales au Mexique, au Honduras ainsi qu'à Winnipeg, Toronto et Montréal. Maintenant, c'est sur le mur de la clinique vétérinaire du Havre, côté boulevard du Havre, qui laissera aller son talent en explorant une thématique animalière. À quelques mètres de là, Adèle Reeves s'affaire à colorer le vaste mur du salon de quilles Valleyfield aux couleurs des quilles et de l'ancien propriétaire du salon, le pilote d'hydroplane Robert Théoret. L'artiste de Rigaud prévoit consacrer une cinquantaine d'heures à la réalisation de cette immense fresque qui pourra être admirée par les usagers du stationnement adjacent. Ses œuvres viennent s'ajouter aux autres murales urbaines réalisées au centre-ville de Salaberry de Valleyfield depuis 2 ans. Le consortium formé de médias locaux est heureux de dévoiler les candidats qui participeront à sa série de débats organisés dans le cadre des élections provinciales. Ces rencontres permettront à l'électorat d'entendre les positions des personnes candidates sur les enjeux régionaux prioritaires afin d'éclairer un choix et de favoriser la participation au scrutin du 5 octobre. Les débats seront web diffusés en direct sur les plateformes du consortium et de ses collaborateurs. La population est invitée à se connecter dès 17h les 28 et 29 septembre. Ainsi, le 28 septembre à 17h pour les débats de Vaudreuil et à 19h30 pour Soulanges. Le lendemain, 29 septembre à 17h pour Huntingdon et à 19h30 pour Beauharnois. Enfin, on se parle, les Braves accueillent les Prédateurs de Joliette ce soir à compter de 19h30 à l'Arena Salaberry. Voilà ce qui complète. Pour plus de détails, consultez le www.journalsaintfrançois.ca.
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0: Aujourd'hui, on va parler de finances avec Karine Doucet. Bon matin!
1: Bon matin, Roxane!
0: Comment ça va?
1: Ça va très bien, très bien. Merci, je suis contente d'être là.
0: Je suis très contente de te recevoir. Aujourd'hui, on va parler de plans de retraite. On travaille toute notre vie pour subvenir à nos besoins. On accumule des REER, des CELI, des placements, parfois des immeubles ou une entreprise. Mais rendu à 50 ou 60 ans, il y a une question qui finit souvent par arriver. Est-ce que j'en ai assez pour prendre ma retraite? Et si ce n'était justement pas la bonne question à se poser? Alors, on veut tout savoir aujourd'hui, Karine. Tu rencontres des gens là toujours à ton quotidien qui ont parfois accumulé beaucoup d'actifs, puis malgré ça, ben, ils ne savent pas s'ils peuvent prendre leur retraite. Comment c'est possible?
1: Ben, en fait, justement, c'est fréquent. Les gens, quand ils arrivent au niveau de leur retraite, ils se posent la question, j'ai accumulé, tu sais, je vais les rencontrer, ils vont me dire, Karine, j'ai accumulé des REER, j'ai accumulé des CELI. Les gens sont bons pour accumuler de l'argent. Mais ils n'ont pas nécessairement de plan comme tel quand ils arrivent

0: Mais de vraiment se dire à quel âge j'aimerais ça pouvoir commencer à prendre ma retraite, mais surtout combien je vais avoir besoin. Fait que c'est un peu ça aussi. Ils savent comment, tu sais, les clients, les gens savent comment accumuler.
1: Mm.
0: Mais de prévoir après ça leur retraite de rêve et être sûr qu'ils vont avoir assez de sous pendant 25, 30 ans après, parce qu'on vit en santé longtemps.
1: Oui, complètement. Alors, c'est des bonnes questions à se poser. Donc, combien ça me prend pour prendre ma retraite? C'est pas nécessairement la bonne question, finalement, Karine.
0: Non, vraiment pas, parce qu'il n'y a pas de chiffre magique.
1: Mm.
0: Basez-vous sur le rythme de vie que vous avez en ce moment. Fait que si vous êtes des gens qui allez au restaurant régulièrement, vous voyagez, vous avez tendance à gâter aussi vos petits-enfants ou vos enfants, ou vous voulez vraiment... Il faut vraiment que le rythme de vie que vous avez là en ce moment, pensez pas que ça va être moins.
1: Oui, non, c'est vrai, mais c'est bon à savoir. Ouais.
0: Ça sera pas moins. Au contraire, fait que souvent, on se dit, ben, puis c'est pas magique non plus. Parce qu'il y en a qui vont dire, tu sais, le fameux, ah, ça prend 1 million.
1: Ouais, mais c'est quoi 1 million?
0: Ben, c'est quoi 1 million? Puis 1 million pour quelqu'un, c'est peut-être beaucoup trop. Mais selon ton rythme de vie, si à la retraite, vous avez besoin de 4 000 $ net par mois, mais il y en a un autre, peut-être que son rythme de vie, c'est plus à 10 000 net par mois. Donc, le million pour quelqu'un, il va être correct, mais 1 million pour une autre personne, bien, ça n'ira pas nécessairement accommoder son style de vie. Et il ne faut pas oublier non plus qu'on vit longtemps. Et on vit en santé longtemps. Puis, on veut s'assurer qu'on ne manque pas d'argent. Puis ça, c'est souvent... la prise de conscience, quand on est à, moi, je vous dirais, là, à 7-10 ans de la retraite, là, on prend conscience de dire, OK, là, j'en ai-tu assez? Puis, et là, moi, je pose la question, OK, on va tout analyser ça, mais assez, oui, peut-être, avoir, puis ça dépend aussi de l'actif qu'on a accumulé. Parce que oui, un actif, ça peut être des placements, des REER, des CELI, des non enregistrés. Mais éventuellement, je sais qu'on va faire une capsule aussi là-dessus, mais il y en a qui ont accumulé des actifs plus que j'appelle de la brique, des immeubles, il y en a que c'est des entreprises. Fait que tout ça à planifier à la retraite, il faut se prendre d'avance, vraiment.
1: Mmh. C'est tellement intéressant ce que tu dis. Donc, quelqu'un qui nous écoute actuellement, il y a nos auditeurs, puis qui approche peut-être de la retraite, puis qui se demande « est-ce que je vais en avoir assez? » Par où cette personne-là devrait commencer, Karine?
0: Bien, moi, je dirais que la première chose à commencer, là, vraiment, d'établir le style de vie que vous pensez que vous aimeriez avoir rendu là. Fait que ça, quand vous rencontrez votre conseiller en sécurité financière, moi, c'est la première chose que je fais. Là, je m'assois avec eux. Oui, c'est correct qu'on regarde tout l'actif là, qui va être disponible. Je suis capable de faire des projections aussi, de dire combien qu'on va avoir avec les placements, avec les ventes d'immeubles ou les ventes d'entreprises. Mais là, on se pose la question, est-ce que mon rythme de vie que je veux, je vais avoir assez d'argent? Fait que ça, il faut l'établir, ce rythme de vie-là. OK? Ensuite, on établit un montant par mois. On se fait un budget. Parce que là, il faut comprendre, quand que on arrive à la retraite, on n'a plus de revenus d'emploi.
1: Mm.
0: On est rendu avec des revenus de placement. Fait que il faut prévoir l'inflation, parce que c'est bien beau de dire « je veux 4 000 $ par année dans 7 ans », mais dans 20 ans, le 4 000 $ par année…
1: Par mois, oui. J'avais compris.
0: 4 000 par mois, net, exemple, ouais. Bien, il faut penser à l'inflation. Fait que le 4 000 d'aujourd'hui, exemple, en 2030, au moment de votre retraite, bien, le 4 000, 20 ans plus tard, il faut qu'il soit prévu. Il faut qu'on met le coût de la vie puis l'inflation. Fait que ça, c'est des calculs. Puis là, on parle de stratégie de décaissement rendue là. Mais il y a tout l'impact fiscal, la fameuse impôt. Pas parce qu'on travaille plus qu'on paye plus d'impôts, hein?
1: Non, ça a bien l'air que c'est ça, hein?
0: Ensuite, bon, je fais en tout cas, moi, je fais une analyse complète de tout ça, mais surtout,

0: c'est d'établir vraiment est-ce que ça va répondre à tes rêves, à tes objectifs. Puis des fois, c'est la personne, mais souvent le couple aussi, parce que, tu sais, on a accumulé ensemble des fois pendant 20 ans, 30 ans. Fait que le couple aussi, s'assurer qu'ils ont vraiment tout ce qu'ils veulent. Fait que moi, je rassemble tout ça ensemble, puis je m'assure de leur faire un plan qui va faire en sorte qu'ils ne manqueront pas d'argent. Moi, je dis l'espérance de vie 86 ans, là. J'essaie des rentes jusque-là. Puis, ben à ça s'ajoute la rente du Québec, éventuellement, qui va arriver. S'ajoute aussi la pension de vieillesse au Québec aussi, là, qui va arriver à 65 ans. Fait que c'est vraiment le genre de planification que je fais avec mes clients et qu'il faut que ça soit fait. Moi, je vous dirais 7 à 10 ans. Puis là, s'il y a un manque à gagner, tu sais, là, on établit le plan, puis il y a un manque à gagner, bien, c'est là que on est capable, on a encore du temps devant nous pour dire, bon, bien, on va faire un plan, tu sais, on va cotiser des REER, on va cotiser à son CELI, on va mettre une stratégie en place pour s'assurer que le client atteigne le couple, là, les beaux humains atteignent leur objectif puis leur retraite tant méritée.
1: C'est vraiment pertinent ce que tu dis, Karine. Donc, avoir accumulé de l'argent, c'est juste une petite partie du travail. Il faut savoir comment cet argent-là va financer notre vie pendant les 20, 30, 25 prochaines années de notre vie. On te suit sur les réseaux sociaux. Karine Doucet, merci beaucoup d'avoir été avec nous puis on se dit à très bientôt.
0: Un gros merci, Roxane. Bien hâte de te retrouver.
1: Moi aussi.
0: Bye à tout le monde.

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2: Bonjour Madame, Monsieur, ici Yannick Michaud et voici vos informations Gravité Info à Max 103. De nouvelles murales extérieures verront le jour sur des édifices du quartier Bellerive, notamment sur un mur de la clinique vétérinaire du Havre et un autre du salon de quilles Valleyfield. L'artiste Yannick Picard compte déjà plusieurs réalisations à son actif. En plus d'avoir laissé sa trace dans plusieurs villes du Québec, il a aussi signé des murales au Mexique, au Honduras ainsi qu'à Winnipeg, Toronto et Montréal. Maintenant, c'est sur le mur de la clinique vétérinaire du Havre, côté boulevard du Havre, qui laissera aller son talent en explorant une thématique animalière. À quelques mètres de là, Adèle Reeves s'affaire à colorer le vaste mur du salon de quilles Valleyfield aux couleurs des quilles et de l'ancien propriétaire du salon, les pilotes d'hydroplane Robert Théoret. L'artiste de Rigaud prévoit consacrer une cinquantaine d'heures à la réalisation de cette immense fresque qui pourra être admirée par les usagers du stationnement adjacent. Ses œuvres viennent s'ajouter aux autres murales urbaines réalisées au centre-ville de Salaberry de Valleyfield depuis 2 ans. Le consortium formé de médias locaux est heureux de dévoiler les candidats qui participeront à sa série de débats organisés dans le cadre des élections provinciales. Ces rencontres permettront à l'électorat d'entendre les positions des personnes candidates sur les enjeux régionaux prioritaires afin d'éclairer un choix et de favoriser la participation au scrutin du 5 octobre. Les débats seront web diffusés en direct sur les plateformes du consortium et de ses collaborateurs. La population est invitée à se connecter dès 17h les 28 et 29 septembre. Ainsi, le 28 septembre à 17h pour les débats de Vaudreuil et à 19h30 pour Soulanges. Le lendemain, 29 septembre à 17h pour Huntingdon et à 19h30 pour Beauharnois. Enfin, on se parle, les Braves accueillent les Prédateurs de Joliette ce soir à compter de 19h30 à l'Arena Salaberry. Voilà ce qui complète. Pour plus de détails, consultez le www.journalsaintfrançois.ca. 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
1: Bonjour Madame, Monsieur, ici Yannick Michaud et voici vos informations Gravité Info à Max 103. De nouvelles murales extérieures verront le jour sur des édifices du quartier Bellerive, notamment sur un mur de la clinique vétérinaire du Havre et un autre du salon Key Valleyfield. L'artiste Yannick Picard compte déjà plusieurs réalisations à son actif. En plus d'avoir laissé sa trace dans plusieurs villes du Québec, il a aussi signé des murales au Mexique, au Honduras ainsi qu'à Winnipeg, Toronto et Montréal. Maintenant, c'est sur le mur de la clinique vétérinaire du Havre, côté boulevard du Havre, qui laissera aller son talent en explorant une thématique animalière. À quelques mètres de là, Adèle Reeves s'affaire à colorer le vaste mur du salon de quilles Valleyfield aux couleurs des quilles et de l'ancien propriétaire du salon, le pilote d'hydroplane Robert Théoret. L'artiste de Rigaud prévoit consacrer une cinquantaine d'heures à la réalisation de cette immense fresque qui pourra être admirée par les usagers du stationnement adjacent. Ses œuvres viennent s'ajouter aux autres murales urbaines réalisées au centre-ville de Salaberry de Valleyfield depuis 2 ans. Le consortium formé de médias locaux est heureux de dévoiler les candidats qui participeront à sa série de débats organisés dans le cadre des élections provinciales. Ces rencontres permettront à l'électorat d'entendre les positions des personnes candidates sur les enjeux régionaux prioritaires afin d'éclairer un choix et de favoriser la participation au scrutin du 5 octobre. Les débats seront web diffusés en direct sur les plateformes du consortium et de ses collaborateurs. La population est invitée à se connecter dès 17h les 28 et 29 septembre. Ainsi, le 28 septembre à 17h pour les débats de Vaudreuil et à 19h30 pour Soulanges. Le lendemain, 29 septembre à 17h pour Huntingdon et à 19h30 pour Beauharnois. Enfin, on se parle, les Braves accueillent les Prédateurs de Joliette ce soir à compter de 19h30 à l'Arena Salaberry. Voilà ce qui complète. Pour plus de détails, consultez le www.journalsaintfrançois.ca.

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4: Bonjour, madame, monsieur. Ici Yannick Michaud et voici vos informations. Gravité Info à Max 103. De nouvelles murales extérieures verront le jour sur des édifices du quartier Bellerive, notamment sur un mur de la clinique vétérinaire du Havre et un autre du salon de quai Valleyfield. L'artiste Yannick Picard compte déjà plusieurs réalisations à son actif. En plus d'avoir laissé sa trace dans plusieurs villes du Québec, il a aussi signé des murales au Mexique, au Honduras, ainsi qu'à Winnipeg, Toronto et Montréal. Maintenant, c'est sur le mur de la clinique vétérinaire du Havre, côté boulevard du Havre, qui laissera aller son talent en explorant une thématique animalière. À quelques mètres de là, Adèle Reeves s'affaire à colorer le vaste mur du salon de quilles Valleyfield, aux couleurs des quilles et de l'ancien propriétaire du salon, les pilotes d'hydroplane Robert Théoret. L'artiste de Rigaud prévoit consacrer une cinquantaine d'heures à la réalisation de cette immense fresque qui pourra être admirée par les usagers du stationnement adjacent. Ses œuvres viennent s'ajouter aux autres murales urbaines réalisées au centre-ville de Salaberry de Valleyfield depuis 2 ans. Le consortium formé de médias locaux est heureux de dévoiler les candidats qui participeront à sa série de débats organisés dans le cadre des élections provinciales. Ces rencontres permettront à l'électorat d'entendre les positions des personnes candidates sur les enjeux régionaux prioritaires afin d'éclairer un choix et de favoriser la participation au scrutin du 5 octobre. Les débats seront web diffusés en direct sur les plateformes du consortium et de ses collaborateurs. La population est invitée à se connecter dès 17h les 28 et 29 septembre. Ainsi, le 28 septembre à 17h pour les débats de Vaudreuil et à 19h30 pour Soulanges. Le lendemain, 29 septembre à 17h pour Huntingdon et à 19h30 pour Beauharnois. Enfin, on se parle, les Braves accueillent les Prédateurs de Joliette ce soir à compter de 19h30 à l'Arena Salaberry. Voilà ce qui complète. Pour plus de détails, consultez le www.journalsaintfrançois.ca.
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2: Bonjour madame, monsieur, ici Yannick Michaud et voici vos informations Gravité Info à Max 103. De nouvelles murales extérieures verront le jour sur des édifices du quartier Bellerive, notamment sur un mur de la clinique vétérinaire du Havre et un autre du salon de cake Valleyfield. L'artiste Yannick Picard compte déjà plusieurs réalisations à son actif. En plus d'avoir laissé sa trace dans plusieurs villes du Québec, il a aussi signé des murales au Mexique, au Honduras ainsi qu'à Winnipeg, Toronto et Montréal. Maintenant, c'est sur le mur de la clinique vétérinaire du Havre, côté boulevard du Havre, qui laissera aller son talent en explorant une thématique animalière. À quelques mètres de là, Adèle Reeves s'affaire à colorer le vaste mur du salon de quilles Valleyfield aux couleurs des quilles et de l'ancien propriétaire du salon, le pilote d'hydroplane Robert Théoret. L'artiste de Rigaud prévoit consacrer une cinquantaine d'heures à la réalisation de cette immense fresque qui pourra être admirée par les usagers du stationnement adjacent. Ses œuvres viennent s'ajouter aux autres murales urbaines réalisées au centre-ville de Salaberry de Valleyfield depuis 2 ans. Le consortium formé de médias locaux est heureux de dévoiler les candidats qui participeront à sa série de débats organisés dans le cadre des élections provinciales. Ces rencontres permettront à l'électorat d'entendre les positions des personnes candidates sur les enjeux régionaux prioritaires afin d'éclairer un choix et de favoriser la participation au scrutin du 5 octobre. Les débats seront web diffusés en direct sur les plateformes du consortium et de ses collaborateurs. La population est invitée à se connecter dès 17h les 28 et 29 septembre. Ainsi, le 28 septembre à 17h pour les débats de Vaudreuil et à 19h30 pour Soulanges. Le lendemain, 29 septembre à 17h pour Huntingdon et à 19h30 pour Beauharnois. Enfin, on se parle, les Braves accueillent les Prédateurs de Joliette ce soir à compter de 19h30 à l'Arena Salaberry. Voilà ce qui complète. Pour plus de détails, consultez le www.journalsaintfrançois.ca.
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semi-pro entre l'émission Joliette, les blaireaux de Blainville, savoir si Rambert a finalement mis fin à sa séquence de 41 défaites consécutives. Allô? Ron? Allô, Ron?

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